0: 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C'est quoi pour toi une vie de roi, dit le pêcheur. Une vie de roi, c'est pouvoir pendant des heures profiter de ta famille.
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